0: 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We hebben hier een bende volk in de studio. Ik weet niet van waar ze komen, maar ze zijn er wel. Ik kan ze proberen voor te stellen. We hebben eigenlijk... we speak English, we try to speak English. Dit is een groep van Brussel. Or they are not really from Brussel. They are from Rochefort, I think. And but part of them, they are living in Brussel. Part of them, they are coming from Dinant. Yeah. Renaud is coming from Dinant.
1: T'es marrant, toi.
0: There are three people from Icare. Icare is a group, French-speaking group. We saw them in Ruby Rock. And that's why they are here. We cross our roads in Ruby Rock. And they came to Antwerp. But they started in the Rochefort, I think. It's possible?
2: Yeah.
0: Maybe you can speak to some of the microphones.
2: So we repeat in... in Rochefort, it's Forze, it's a little village close to Namur.
0: Mm-hmm. Everybody and knows it from the brewery, don't worry.
2: And voilà, and we come, on répète là-bas, hein, yeah. Hein, Luc? Yeah.
0: And how did you start it? You first start with theater?
2: No, no, no. Bah, toi, tu as commencé avec le théâtre au début, hein, Luc.
3: Moi, en français?
2: Yeah.
0: Oui,
3: j'ai rencontré Renaud et les autres artistes. J'ai rencontré Renaud et les autres artistes outsiders du groupe dans le cadre d'une ASBL que j'ai créée, qui s'appelle le Petit Théâtre de la Grande Ville. Et là, on organisait des ateliers. C'était un lieu de rencontre entre des personnes qui viennent de milieux tout à fait différents, de tous les milieux. Et la musique et l'expression artistique étaient mises au centre. Parce que ce qu'on s'est dit, c'est que l'artistique, c'est un lieu de rencontre idéal pour la rencontre entre les différences. Et c'est comme ça qu'il y avait des habitants de la région et aussi des personnes en situation de handicap qui venaient, des personnes âgées aussi, des personnes vraiment de tous bords. Et c'est là que j'ai rencontré Renaud et les autres musiciens du groupe Icare.
0: And how does the process of creation, how does it happen?
2: La création?
4: Oui, donc comment est-ce que vous y prenez pour la création?
2: Ah, pour la création. Ah, Renaud.
0: Micro.
2: Yeah. Alors, Renaud, je peux te poser une question? Comment on fait pour créer les chansons de Icare?
1: Ah! Oui.
2: À ton avis, comment on fait? On commence comment? Hein? On se met d'abord en
1: groupe.
2: En groupe et on commence à improviser ensemble. Hein? Tu dis quelque chose?
1: Des bruits.
2: Des sons.
1: Des sons, ouais.
2: Des idées, hein?
1: Des idées, ouais.
2: Et alors on échange. Mm-hmm. Et souvent c'est ping-pong ensemble. Ping-pong.
1: Voilà.
2: Voilà, comme ça.
5: Ouais.
2: Et on commence comme ça, ping-pong, et puis on rebondit, hein, Luc? Et toi, tu rebondis aussi.
3: Et Renaud a beaucoup d'idées.
2: Ah oui.
3: Il parle beaucoup, plein d'idées, et alors ça fait plein de belles chansons.
2: Oui.
0: And how can you make him start producing ideas?
2: And so it begins like this, hein, Renaud? On baille ensemble. On commence par bailler ensemble, hein, Renaud?
1: Ouais.
2: Et puis après, qu'est-ce qu'on fait? On mange ensemble aussi.
1: Ouais.
2: Et puis tout doucement, on parle.
1: On parle, ouais.
2: On parle de la nuit, on parle du jour, on parle de...
1: De tout.
2: De tout. Et puis tout à coup, hein, il se passe un espèce d'échange comme ça, sur la nuit, sur... Hein, sur l'infini,
3: sur la vie.
2: sur le petit, les petites choses, ouais, le quotidien. Et les petites choses du quotidien, hein, Renaud ? Il y a des petites choses, des petites merveilles, hein, qui sortent.
1: Ouais.
2: Et toi, t'aimes bien les merveilles, hein ?
1: Ouais. Des belles choses, là.
3: Et c'est un mélange.
2: Vas-y.
3: C'est un mélange des petites choses de la vie et des grands, des petites choses du quotidien et des grandes choses de la vie.
2: Oui,
3: et
2: oui,
3: tout est mélangé, ça. Et c'est ça, oui, qui est, c'est ça qui est, c'est ça, extraordinaire.
2: Oui, oui, oui, oui. Et alors toi, tu prends ton clavier, tu prends toujours ton clavier, hein, et Luc play, place, place, piano, clavier, and in a trance, you know, we do a trance... And we go in the night, and we go in the little, little thing, hein, little, little étoile, hein, little vermisseau, hein, c'est ça. Hein. Mm-hmm. Et puis, and we play with that, and we play with song, with the, oh, we sing, hein, Renaud,
1: ouais,
2: on chante aussi ensemble, hein, à un moment.
1: Ouais.
2: C'est ça. And we, comme ça, on raconte des petites, on raconte des histoires. Avec ça.
1: Les belles histoires.
2: C'est ça. C'est comme, et parfois, les mots, c'est comme la, c'est de la poésie, quoi, on va dire. Mm-hmm. Mais on ne sait pas qu'on fait de la poésie. On ne se dit pas qu'on fait de la, non, poésie. Ouais.
4: Ça vient comme ça.
2: Quoi. Ça vient comme ça, oui, c'est ça. Et alors, c'est sur le chemin, quoi. C'est quand on le fait que ça s'ouvre. Mm-hmm. Au début, on ne sait pas ce qui va venir. Et si ça ne vient pas, ça ne vient pas. C'est ça, ce n'est pas obligé que ça vienne, quoi. Mm-hmm. Parce qu'il y a toujours au bout du chemin, il y a toujours un petit biscuit, quoi. Ça, c'est important, par contre. Le petit biscuit au bout du chemin.
0: Okay.
2: Hein, c'est ça.
3: Ouais. Et c'est souvent, c'est souvent quand, on ré, quand on réécoute, on enregistre tout ce qui est,
2: ah,
3: dit.
2: Oui, c'est,
3: et
2: ça,
3: et c'est quand on réécoute qu'on se rend compte qu'il y a plein de petites perles.
2: Oui, c'est ça.
3: Quand on est,
2: oui,
3: dedans, on ne le voit pas. Et, oui, c'est par l'écoute après,
2: oui,
3: qu'on,
2: oui,
3: se dit, waouh, waouh. Et ça,
2: oui,
3: scintille, tout, plein de mots scintillent.
2: Oui, oui,
3: et c'est comme ça qu'on construit les chansons à partir, oh, de toutes, oh, ces petits, toutes ces petites perles.
0: C'est une kind of improvisation of the,
2: c'est
0: moment.
2: Improvisation. Improvisation, and afterward, you look at the thing, and you see a gold.
0: You see, a gold digger.
2: It's the eyes, and in the eyes you have gold. You know, just and Renaud donne, il donne ça. Hein, Renaud, tu nous mets de l'or dans les yeux. C'est ça.
4: Et alors c'est un enchaînement.
2: Voilà, c'est ça. Avec ça, cette espèce.
1: C'est un enchaînement,
2: de...
1: ouais.
2: Et juste. C'est ça, ouais.
0: Ik denk dat Dominique door de meer de micro naar zich moet toetrekken.
2: Sorry, pardon. Ça va toi?
0: And how much kilo gold do you have?
2: How much?
0: We have kilo gold.
2: Gold, l'or, combien de kilos? It's not really heavy, you know. Just
0: spiritual just, gold.
2: It's like like this, you know. And afterwards, it's a fait.
4: Ça s'illumine au fond.
2: Yeah, c'est ça. And Renaud do that sur nous, hein. Like wow.
3: Et dans une impro, Renaud dit « Je m'appelle L'Or ».
2: Je m'appelle L'Or, yeah.
1: L'Or.
2: L'Or, Lord. L'Orc.
0: Mais Renaud, il est un musicien ou...
1: Ik nam L'Or.
0: L'Or. Ok.
2: Ja, ik nam L'Or.
1: Namen.
2: Namen. Namur. In Namur.
1: Nam.
3: Le nom.
2: Il nam. Nom.
4: Son nom.
2: Son âme.
4: Son
2: âme est or. Ouais.
0: And how long does Ikari exist?
2: 10 years.
0: 10 years.
2: 10 years, yeah. Mm-hmm. But at the beginning, it was very slow, and it's always very slow. C'est slow, hein? C'est très lent, hein?
3: Mm-hmm.
2: Yeah. It's the at the time of Renaud, of In the group, il y a aussi d'autres, d'autres musiciens. Hein? Il y a Vincent.
4: Vous êtes six?
2: On est cinq.
4: Ah, cinq.
2: Il y a quelqu'un qui est parti parce qu'elle n'aimait pas... Qu'est-ce qu'elle n'aimait pas? Elle n'aimait
3: répétition.
2: Pas, elle n'aimait pas répéter et c'était trop loin de chez elle. Je pense, hein, c'est ça. C'était surtout ça, à mon avis, que c'était trop loin de chez elle. Et alors, voilà, maintenant, il y a quelqu'un d'autre, enfin, peut-être, hein, qui va venir. Mais oui, c'est ça, on est cinq. Ouais. Mm-hmm. Mais on est souvent quatre à la répétition, on va dire, qu'on appelle la répétition. Qui n'est pas vraiment une répétition. Hein.
0: You have a drummer in Ruby Rock?
2: Yes, there is a drummer. Qui, son nom, c'est Vincent.
3: Vincent.
2: He's a percussionist, drummer,
3: batteur, beatbox,
2: amoureux du cirque. Hein? Il aurait voulu être circassien, jongleur, lui. Ouais.
0: Et l'homme avec la
2: l'accordéoniste, ouais. Charles.
3: Et qui est musicien, lui, il entend tout.
2: Ouais.
3: Sur scène, si quelque chose change...
2: Ah ouais, lui,
3: il est très attentif à tout ce que le
2: ouais, ouais,
3: à
2: oui.
3: ce que chacun fait.
4: Oui, très développé.
2: Très développé. Oui, oui, oui, oui, il joue mieux que moi. Oui, oui, oui, oui, il a une oreille meilleure, je vois bien. Ah, c'est vrai, il a une enfin, en tout cas, toi, ça va.
3: Et Renaud aussi a une oreille absolue.
2: Ah oui, Renaud. Renaud, toi, t'as une oreille formidable, quoi. Toi, t'as appris comment à jouer de la musique, Renaud?
1: Oh là là.
2: Tu te souviens? C'était où? C'était à Pessou?
1: Ouais.
2: Avec qui t'as appris? Avec
1: avec une femme.
2: C'était une femme que t'as appris?
1: J'ai joué du piano avant.
2: Ah oui, t'as d'abord appris le piano, toi.
1: Ouais.
2: Et puis t'as joué à l'église.
1: Ouais. Ouais.
2: Avec monsieur...
1: Guillaume.
2: Monsieur Guillaume, ouais. Et comment ça se passait quand tu jouais à l'église?
1: Bien.
3: Ce qu'on nous a expliqué, c'est que Renaud, le curé du village, lui a proposé de venir s'asseoir à côté de celui qui joue de l'orgue, à côté de l'organiste, et Renaud regardait, écoutait tout. Et le lendemain, il venait dans l'église, et Renaud jouait tout ce qu'il avait entendu, sans avoir appris, sans partition, d'oreille, il rejouait. Et il joue des morceaux de Bach, et ça sort tout seul. Et parfois, il rajoute des notes, il improvise dessus, ouais. Et puis on revient sur Bach. Oui, ouais, c'est, ouais. C'est fascinant.
0: Mm-hmm. How did you find him? Comment tu
4: l'y
2: trouves? Oui. Ça, c'est toi. Have you find? Yes, nice.
3: Mais il venait suivre les cours de musique dans un atelier que, ouais. que j'animais. Et puis quand je l'entendais jouer, je me disais, ça pourrait être mon professeur. Ça m'est arrivé d'avoir écrit des chansons et de ne pas trouver l'harmonie. Et je jouais la mélodie à Renaud. Je disais, écoute Renaud, je jouais la mélodie. Renaud se mettait au piano et pouf, pouf, pouf, pouf, il mettait des accords et c'était beau. Et alors, c'était des ateliers d'années et je trouvais toujours frustrant que de ne pas aller plus loin dans le travail avec eux. C'était très superficiel. Et on a eu envie, avec Régine, on a eu envie de faire un projet sur du long terme. Et alors apprendre à les laisser beaucoup improviser, beaucoup s'exprimer, prendre le temps de construire. Et c'est comme ça qu'on a fait ce projet Icar.
2: Oui.
3: C'était l'envie de faire dans la durée un projet avec ces personnes, avec ces artistes.
2: Oui. Et se choisir en tant qu'artiste. On s'est choisi en tant qu'artiste, c'est-à-dire que c'est pas, on n'est pas une institution, comment dire. C'est vraiment autant à Renaud.
1: Ouais.
2: Autant, j'ai envie de dire, tu m'apportes quelque chose et je t'apporte quelque chose, quoi. Ouais. C'est vraiment un échange.
3: On n'est pas des animateurs.
2: On n'est pas des animateurs et on n'est pas, je sais pas comment dire, on est quoi.
4: Et complémentaires.
2: Voilà, ouais. Extrêmement complémentaires.
3: On se rend compte dans l'expression artistique, ouais. et on se découvre.
2: Ouais, oui, moi je trouve une liberté incroyable. Moi je dirais que je n'aurais plus envie de faire que ça. Parce qu'à cet endroit-là, je trouve quelque chose, moi, qui est vraiment ma liberté. Mm-hmm. Et j'ai envie de dire même ma liberté. Je crois que quand j'avais 8 ans, j'étais comme ça. et je retrouve mon vrai ce que je suis, que je peux pas toujours
4: exprimer.
2: Je peux pas toujours l'exprimer parce que j'ai parce que sinon je sais pas si je pourrais. Je pourrais, mais voilà, il y aurait peut-être des dégâts collatéraux, je veux dire.
3: Et puis on se coince continuellement dans des codes, dans des règles.
2: Il y a aucun, là-bas, non, tu es que toi, quoi. Parce que tout le monde n'est que soi, pleinement soi, quoi. Et ça, c'est le monde presque idéal, quoi. Je dirais que c'est ça, moi. Renaud qui bat, Renaud, il a marché, là. Il ne marche pas jamais autant. Il est fatigué.
3: Oui, il est épuisé.
2: T'es épuisé, hein, Renaud.
1: On m'avait fait marcher aujourd'hui.
2: Il est fatigué, quoi.
3: Il se réjouissait de venir au studio pour parler de tout ce qu'il aime.
2: Et là, il est crevé, mort, quoi. Voilà, c'est comme ça. Et c'est comme ça, hein, même en répétition. Bah, si t'es fatigué, Renaud... Ben, il est fatigué, quoi. On le reconduit, quoi. Il n'y a pas d'obligation à être quoi que ce soit. Enfin.
4: Voilà. Et vos répétitions, c'est...
2: Ça se passe par plusieurs étapes, hein. C'est vrai. Hein. C'est-à-dire qu'on le... Oui, c'est régulier. Hein. On fait au moins une fois par semaine. Nous, on est plus, on va dire, dedans, parce qu'on y réfléchit tout le temps, en plus, hein, je dirais. Hein, c'est ça. Comment on va, je dirais, vers quoi on va aller pour donner un peu des chemins, même si après on n'y va pas. Mm-hmm. Mais c'est intéressant d'avoir des routes. On se dit, tiens, si on allait par là. Et puis on voit si on va par là ou si on n'y va pas. C'est-à-dire des thèmes. Bon, ça marche pas, ça marche pas. On essaye autre chose. Et toujours quand on va par là, ben, on trouve peut-être juste à côté un autre endroit. Voilà. C'est ça, hein. Mm-hmm.
0: But you also told me that you were singing in the street or performing in the
2: street.
0: Yes,
2: for me, I do that. C'est un hasard, quoi, si j'ai fait ça dans ma vie, mais on m'a demandé d'aller dans la rue faire des... Voilà. Je sais pas trop bien ce que c'était. Faire de la musique, rencontrer les gens, je sais pas. Mais après, je me suis rendu compte que c'était formidable. C'est assez... C'est un peu, il y a quelque chose qui doit lâcher, quoi. Mmh. Au début, c'est un peu, tu fais, ah non, quoi, ah. Et puis à un moment, tu lâches. Et il y a la rencontre qui se passe, parce que tu n'es plus que là-dedans, plus que dans la rencontre. Mais alors là, c'est merveilleux, il y a comme, j'ai envie de dire un truc grand, mais beaucoup d'amour, quoi, comme ça qui se passe. Comme si on attend que ça un peu tout le monde. Bah, c'est très, sans doute mon trip un peu, beaucoup psychédélique, mais... Mais j'ai ça, sans doute, ou les gens ont ça, quelque part, en eux, ou c'est notre humanité qui n'attend que ça d'être dans l'instant présent, un peu dans une rencontre simple, et tu sais, où être l'un à côté de l'autre sans se dire trop grand-chose et sentir qu'on respire ensemble. Mm-hmm. Tu vois, et là, il y a une grande émotion à cet endroit-là. On ne se permet pas beaucoup cette chose-là. C'est vrai, hein?
0: But you sing also in hospitals.
2: Yes, in hospitals, and over there it's a lot of improvisation. It's you go over there. It's an association which is called Le Pont des Arts. It's in Brussels, and now I work as an artist. And we come from room to room in pediatrics service, and the children choose the artists that they want to meet. There is a lot of artists, and when you come in the room, you do what the room propose, what the people propose. You do something with. Music for me, mm-hmm. Yes, with sound, with live, quoi. C'est vrai. Renaud. Yes. Yeah.
4: Et en groupe, alors vous personnellement?
2: There it's one-to-one in the hospital. Okay. But in group, Yes, with a group in the streets. It depends. And with the group, it's by three, and afterwards by. C'est ça, Luc? Enfin, je ne sais pas, ça dépend. Ouais.
3: Mais je ne sais pas.
2: Ah oui, tu ne sais pas de quoi je parle. Oh, pardon. Quand on improvise, c'est par trois. Ouais. Par
3: souvent,
2: deux.
3: On commence à trois, avec Renaud, Régine et moi. Et alors, on parle, ils font beaucoup de ping-pong, eux deux. Et puis, à partir de leur ping-pong, ben je reprends les mots, je les fais tourner, et puis il y a une chanson qui en sort. Mm-hmm. Et alors, après ça, on travaille avec les autres musiciens, et puis tout doucement, ça devient une chanson. Mm-hmm. Mais souvent, le départ, c'est à mm-hmm. trois. Et le départ, c'est Renaud, souvent. C'est lui qui a...
2: Yeah.
3: Entre les bâillements.
0: Just teach us how to breathe.
2: Yeah. Yeah.
0: But I saw that last year you were performing at Ruby Rock at the small, how do you say it, podium, and now you have the big podium.
2: Yeah.
0: Was there a difference between?
2: C'était quoi l'indifférence pour toi? J'en vois plein. Mm. It was not the same day of the year. C'est vrai, c'était pas le même jour, quoi.
3: Mais une difficulté qu'on a, c'est que pour le moment, il manque le sixième musicien, donc une personne en moins. Et alors, on est amené à remplir un espace qui était occupé par cette sixième personne.
2: Ouais.
3: Donc cette année-ci, c'est ça qui est. Ce niveau-là, c'était un peu plus difficile de l'absence de la sixième personne. Quoi. Sinon, nous, c'est le plaisir. On a eu beaucoup de plaisir les deux fois. C'est une fois que on sent que la relation, ça s'installe avec le public. On est bien. Même parfois, ça nous arrive parfois de jouer pour un public de 10 personnes. Et si les personnes vibrent avec nous, on est heureux. C'est la folie, quoi. Ça. Et les deux fois qu'on est venu ici au Ruby Rock, c'est l'impression de se sentir proche de toutes les personnes qui étaient là. L'impression qu'on a eue, on s'est dit après, l'impression de retrouver une famille, de passer sa vie à chercher une famille. On est souvent seul avec des grosses questions existentielles. Qu'est-ce que c'est que la vie? Et puis là, on se retrouve là, on a l'impression d'être au milieu de personnes qui sont comme nous, des gens proches. Et on se dit, waouh, ça existe, on n'est pas tout seul. Et ça fait du bien.
2: Ouais.
3: Et les deux fois, on a eu cette impression-là. On est revenu comblé de toutes ces rencontres.
4: Oui, j'en ai bien profité de votre spectacle et de votre concert.
2: Merci.
4: L'année passée, je l'ai raté.
2: Ah,
4: j'y étais, mais je ne l'ai pas vu.
2: Ah oui, ok.
0: Ok.
2: Mais le public était... c'était vraiment gai avec ce public. Le public était là, je trouve. Il y avait comme ça une belle rencontre. Et ça, j'ai l'impression que les deux fois, moi, j'ai senti ça. Mmh. Que c'était peut-être pas le même jour, mais il y avait la belle rencontre. Voilà, moi, ça, j'ai senti ça.
4: Mais c'est tellement entraînant que...
2: Mmh. Ouais. Et alors, c'était plus loin. Il fallait regarder plus loin. Ça, je me suis dit, ah tiens, il faut regarder jusque là-bas. Je me suis dit, et que la dernière fois, j'avais le regard plus bas. Je me suis dit, ah oui, ça change. Faut regarder plus loin. Et je me suis dit, ah tiens, même plus loin, on voit encore les gens. Et malgré qu'on ne voit pas leurs yeux, ils sont quand même là. Je me suis dit ça, voilà. J'ai ce souvenir de m'être dit ça à un moment, quoi. Tiens.
4: Sur le grand, peut-être pas bien.
2: Voilà, que tu vois quand même les yeux au loin. Mm-hmm. Je me suis dit, ah, donc la personne qui est là, je me suis dit ça, elle est avec nous, celle-là. Mm-hmm. Je ne sais pas, à un moment, je me suis dit ça, j'ai vu comme un... Je me suis allée. C'est comme si la paupière brillait un peu. Je dirais qu'elle était peut-être un peu verte, comme ça. Je ne sais pas expliquer. Voilà.
3: Et puis tous ces concerts qu'il y a dans tous les coins, c'est vraiment un endroit.
2: C'est ça.
3: C'est,
2: ouais.
3: C'est génial qu'un endroit comme ça existe et voilà. Vive.
2: Oui, parce qu'à la fond, on se sent comme on se sent un peu petit aussi, il faut le dire. Tu vois, on a comme un honneur, comme ça un peu. On était tout en notre affaire, quoi. Mmh. On était à son affaire, lui qui.
3: La première fois qu'on est venu, la première année. Qu'on entendait les musiciens qui jouent avant nous, on se demandait mais qu'est-ce qu'on fait là.
2: On était impressionnés, qu'est-ce qu'on fait là. Tu vois, il y avait ça quand même. Hein.
3: Et on était étonnés de l'accueil.
2: Donc. Voilà. Et on a toujours ça.
3: Oui.
2: Mais c'est pas, voilà. On se dit, on y est, on y est.

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